0: Yeah.
1: What are you listening to?
2: I was listening to a really cool song.
1: Gosh. Oh my God!
2: You should do it next. He should do it next.
3: Για τη συνέχεια θα ακούσουμε Céline Dion από συναυλία της 1995 στο Παρίσι, στο Calling You.
4: Je pense que ça arrive à tout le monde de tomber en amour avec une chanson qu'on entend pour la première fois à la radio. Eh bien, ça m'est arrivé à moi aussi de tomber en amour avec une chanson. C'est la chanson thème du film Bye